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1: Ça s'étend progressivement et que on arrive à une situation que je qualifie toujours d'équitable. Il ne s'agit pas de se regrouper contre un système ou contre un groupe, mais il s'agit de se regrouper pour que la répartition des gains soit équitablement faite.
2: Et on va finir avec cette question. Quelles sont, selon vous, les priorités pour que l'Afrique cesse d'être seulement un fournisseur de matières premières et devienne un acteur majeur de l'industrie mondiale du cacao au cours des prochaines années?
1: Alors, sans hésitation, il faut premièrement des décisions politiques. C'est un courage politique des leaders, des représentants de pays qui disent « bon, ça suffit, après 60 ans ou même plus pour d'autres, le moment est venu aussi de transformer ». Et ça, c'est une décision politique qui peut ne même pas être basé sur des raisonnements trop scientifiques et autres, mais qui s'est dit, là c'est bon, on peut changer de paradigme. Et cette décision politique va se transformer en changement structurel, donc sur le plan de la réglementation, sur le plan des lois, comme je l'ai dit tout à l'heure, et à partir de là, la levée de fonds et autres peuvent être une dernière option, mais qui, pour moi, ne constitue pas un blocage réel. Quand un produit se vend très bien, comme le cacao, puisque de toutes les façons, la demande est de plus en plus forte, étant donné que le bloc asiatique devient consommateur suffisamment de chocolat et autres, on ne peut pas s'estimer que du jour au lendemain, la demande de cacao souffrira.
2: Monsieur Mombog, merci d'avoir répondu aux questions de BBC Afrique.
1: Merci bien. C'est moi qui vous remercie de m'avoir donné l'opportunité d'échanger avec vous et les auditeurs sur cette question importante qui intéresse beaucoup de personnes en Afrique.
2: Merci. Merci beaucoup.